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3: Il est 5h en temps universel, 7h ici à Paris.
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3: Bonjour à tous, mercredi 12 août 2026, journée très attendue par les passionnés d'astronomie qui vont pouvoir observer une éclipse solaire totale dans une partie de l'Europe. On va évidemment en reparler tout au long de ce RFI matin. Et puis dans votre journal, bonjour Diane Berger.
5: Bonjour Clotilde.
3: À la une d'abord, les dons qui affluent pour venir en aide aux personnes sinistrées en Colombie.
5: Deux jours après le séisme qui a fait plus de 180 morts dans le pays, reportage à Medellín pour commencer ce journal. La Lune qui a donc rendez-vous avec le Soleil aujourd'hui, éclipse solaire totale dans quelques heures. Une éclipse qui sera visible notamment depuis le nord-ouest de l'Afrique et depuis une partie de l'Europe. Alors préparez vos lunettes de protection si vous êtes dans l'un des pays concernés. Le phénomène s'annonce exceptionnel. Procès à haut risque pour Meta, la maison mère de Facebook et Instagram, jugée à partir d'aujourd'hui, accusée de nuire à la santé mentale des adolescents. Elle pourrait devoir verser jusqu'à 1400 milliards de dollars, l'équivalent de sa capitalisation boursière. Et puis la performance a enflammé les supporters. L'équipe de France de natation a été sacrée hier championne d'Europe au relais 4x100 mètres, 4 nages mixtes.
3: Les équipes de secours continuent donc de fouiller les décombres en Colombie.
5: Elles ont extrait il y a quelques heures une rescapée piégée sous les gravats dans la ville de Pereira. Le bilan est encore provisoire deux jours après le séisme. Plusieurs chiffres coexistent. 188 morts selon l'Asso Capital, l'organisation qui regroupe les villes capitales du pays. L'agence France Presse compte quant à elle 216 morts. Il y a également plusieurs milliers de blessés, des centaines de bâtiments réduits en poussière. Certains survivants ont tout perdu. Alors pour les aider, la solidarité s'organise. Exemple à Medellín, notre correspondante Najat Benrabah est allée constater l'afflux de dons dans une banque alimentaire de la ville.
6: Le long de l'autoroute de Medellín, un hangar de plusieurs étages reçoit un balai incessant de voitures. Des Colombiens viennent y déposer leurs dons à l'entrée de la banque alimentaire de la Fondation Saciar. Wilson Trujillo, lui, est arrivé avec son 4x4 et un coffre plein à ras-bord.
7: Et il y en a encore devant, regardez.
8: Ah ok, il y en a aussi à l'intérieur, sur la chaise passager. Ah oui, d'accord, donc là le 4x4 est plein, en effet.
9: Mi hijo tiene una fundación.
7: Oui, car mon fils qui est dentiste a une fondation qui s'appelle Créant un sourire. Et toute la famille en fait partie, donc ces dons sont de toute la famille. On ramène une voiture de dons aujourd'hui et on revient demain. C'est pour toutes ces personnes qui souffrent. On doit se serrer les coudes.
6: Dans le hangar, les dons s'entassent dans une salle de tri. Les volontaires les répartissent ensuite en kits d'urgence. Gloria Arango coordonne le secteur marché social de la Fondation Saciar.
10: Chaque kit sera composé de riz, pois chiches, lentilles, haricots, sucre, sel, huile et boîtes de conserve, des serviettes hygiéniques, des brosses à dents, du dentifrice et peut-être aussi un bain de bouche, du papier toilette et de l'eau.
6: En 48 heures à peine, ce point de collecte a réuni 35 tonnes de dons venus de toute la ville. Les camions déjà remplis partiront ce mercredi vers les zones sinistrées où les kits seront distribués. Najat Benrabah, Medellín, RFI.
5: Toujours dans la région, l'ONG de défense des droits humains Provea dénonce un assassinat au Venezuela. Le chef indigène d'une petite commune minière a été retrouvé mort 8 jours après son enlèvement par des guérilleros colombiens près de la frontière entre les deux pays.
3: Autre titre de l'actualité ce mercredi, c'est donc cette éclipse solaire totale dans quelques heures.
5: Visible dans une grande partie de l'Europe et dans plusieurs pays de l'ouest de l'Afrique. On pourra aussi l'apercevoir au Canada et aux États-Unis. Alors en France, l'éclipse ne sera pas totale, mais le spectacle s'annonce tout de même exceptionnel. La Lune commencera à passer devant le Soleil à partir de 19h20, heure de Paris, à Rambeng.
11: Un spectacle lors duquel le soleil nous fait un clin d'œil. C'est ainsi qu'Olivier Lasvergnas, président de l'Association française d'astronomie, décrit en images l'éclipse solaire attendue en fin de journée.
12: Ça va être sans doute le plus beau crépuscule du siècle, c'est-à-dire un double crépuscule. C'est pas simplement le fait que le soleil disparaît assez haut dans le ciel comme on l'a vu en 99. C'est le soleil qui nous fait un clin d'œil avant de se coucher. Et il se réouvre. Donc ça va être fantastique. Je ne raterai ça pour rien au monde.
11: Et pour Alain Siroux, directeur de la rédaction Ciel et Espace, ce phénomène astral est aussi un événement que l'on ressent.
13: D'abord, on a une baisse de luminosité. Les couleurs changent. Parfois même un petit vent se lève, la température baisse et les animaux de la basse-cour vont se coucher, par exemple. On voit bien que ça impacte l'ensemble de ce qui nous entoure, y compris les humains. On le ressent physiquement et plus on s'approche de la totalité, plus cette sensation est extrême. Donc, soyez vigilants vers 20h, 20h20, 20h30 pour sentir justement cette baisse de luminosité qui va saisir tout le territoire national, où que vous soyez.
11: Mais pour admirer l'éclipse sans risque de perdre la vue, le port de lunettes de protection avec la norme ISO est indispensable.
14: Les dégâts sur les yeux peuvent en effet être irréversibles si vous la regardez à l'œil nu, donc protégez-vous bien. Et cette éclipse, vous allez en reparler avec votre invité Clotilde.
3: Oui, Milan Maximovic, astrophysicien directeur de recherche au CNRS. Il est aussi directeur du laboratoire d'instrumentation et de recherche en astrophysique à l'Observatoire de Paris. Rendez-vous dans un petit peu plus d'une heure vers 6h20, temps universel. D'ici là, Donald Trump a confirmé ce mardi soir une affaire rocambolesque, de changement d'avion.
14: C'était début juillet, il devait quitter le tarmac de l'aéroport d'Ankara après un sommet de l'OTAN en Turquie. Monté à bord de l'Air Force One avec une douzaine de journalistes, il a été exfiltré en catimini dans un conteneur de ravitaillement, emmené dans un autre avion en raison d'un risque d'attaque iranienne. Une ruse révélée il y a quelques jours par la presse américaine qui provoque la controverse aux États-Unis. Certains experts critiquent une forme d'improvisation autour de la sécurité du président. La guerre continue, elle, au Moyen-Orient entre les États-Unis et l'Iran. L'armée américaine annonce avoir tiré sur un navire qui violait son blocus des ports iraniens. C'est la troisième fois en un mois. Le bateau battait pavillon panaméen. Et hier, les Houthis du Yémen, alliés de Téhéran, ont attaqué, eux, un navire en mer Rouge près du détroit de Bab el-Mandeb. Le dernier bilan est de 6 morts, selon les gardes-côtes yéménites.
3: La décision de justice est historique. En Syrie, l'ancien président Bachar al-Assad a été condamné à mort hier par contumace.
14: Avec 8 autres responsables de l'ancien pouvoir, renversés en décembre 2024 par une insurrection à dominante islamiste, tous étaient absents au procès, à l'exception d'Atef Najib, un ancien responsable sécuritaire de la région de Dera, celle où a commencé le soulèvement syrien et où il a été violemment réprimé. Un grand procès par contumace, donc, puisque de très nombreux responsables du pouvoir de Bachar al-Assad ont réussi à prendre la fuite, Nicolas Falaise.
15: Des dizaines de cadres de l'ancien pouvoir syrien se sont volatilisés à la chute du régime. Dirigeants politiques ou militaires, ou figures du monde des affaires et des trafics qui gravitaient autour du pouvoir. Une partie d'entre eux ont trouvé refuge et protection en Russie, tout comme Bachar al-Assad et sa famille. D'autres se cachent-ils dans les régions syriennes alaouites qui furent les fiefs du régime, ou ont-ils refait leur vie aux Émirats Arabes Unis, au Liban ou ailleurs? Parmi ceux qui échappent ainsi à la justice, citons Ali Mamlouk, ancien général des renseignements très proche de Bachar el-Assad. Jamil Hassan, considéré comme l'un des principaux acteurs de la répression du soulèvement syrien à partir de 2011. Katan Khalil, surnommé le boucher de Deraya. Souhail Hassan, qui faisait bombarder et raser les villages rebelles. On pourrait citer tant d'autres noms de bourreaux du peuple syrien. Certains sont recherchés par d'autres pays que le leur. La France notamment, qui a jugé et condamné plusieurs de ses responsables de l'ancien régime, coupable de la mort de ressortissants franco-syriens.
14: Nicolas Falaise.
3: Et puis des attaques de drones qui inquiètent en Libye.
14: La compagnie nationale libyenne de pétrole déclare l'état d'urgence à la raffinerie de Zawiya, à la deuxième plus importante du pays. Elle fait partie des installations touchées par ces drones d'origine inconnue, signe de l'étendue du chaos qui règne en Libye, toujours divisé entre deux pouvoirs exécutifs. Les détails de ces frappes par drone avec Houda Ibrahim.
16: Cette série d'attaques de drones non identifiés a débuté samedi matin en visant des sites vitaux dans la ville de Zawiya. Une usine de dessalement et une station électrique de la ville ont été atteintes par ces frappes. Puis lundi soir, un drone kamikaze a directement ciblé un grand réservoir d'essence, provoquant un violent incendie avant son effondrement total. Un autre drone a attaqué ce site stratégique mardi sans faire de dégâts. Sur place, les camions de pompiers et la sécurité civile continuaient à asperger d'eau les autres cuves voisines pour éviter qu'elle ne s'enflamme. C'est un acte odieux, a dénoncé Hamd El Beshti, directeur régional de la société Breiga Oil, filiale de l'ANOC. On a frôlé la tragédie. Si par malheur l'ensemble du dépôt avait pris feu, cela aurait été une catastrophe pour toute la région de l'Ouest, a-t-il déclaré à l'AFP. Aucune partie n'a revendiqué ces attaques, dénoncées à la fois par le Parlement et par le gouvernement de Beiba, sans désigner de responsable.
14: Ouda Ibrahim, et puis précisons que l'incendie de la raffinerie a réussi à être éteint. Un ferry a chaviré avec 95 personnes à bord hier sur le lac Kariba au Zimbabwe. Pas de bilan précis pour l'instant. Selon plusieurs médias locaux, la mauvaise météo a provoqué des vagues puissantes qui ont retourné le bateau. Une mauvaise météo qui rend aussi difficiles les opérations de secours.
3: C'est le début d'un procès à haut risque, Diane, pour Meta.
14: Quatre États américains réclament 1400 milliards de dollars à la maison mère de Facebook et Instagram. L'entreprise de Mark Zuckerberg est accusée de favoriser l'addiction aux réseaux sociaux, en particulier chez les jeunes utilisateurs. Ce n'est pas la première procédure de ce type contre le géant du numérique, mais c'est de loin la plus importante, Lumna Anaki.
17: Meta revient sur le banc des accusés pour la deuxième fois en moins d'un mois. Et cette fois, c'est devant un tribunal fédéral, une première pour le géant américain. Le procès s'ouvre aujourd'hui avec la sélection du jury, puis les débats commencent le 18 août pour 6 semaines. Le témoignage très attendu de Mark Zuckerberg sera un moment phare. Cette procédure est le résultat de plusieurs années d'enquête à la suite des révélations d'une ex-employée de Meta. Elle avait fait fuiter des milliers de documents internes, montrant notamment que l'entreprise était bien au courant des dégâts et des risques de ces réseaux sociaux sur la santé mentale des adolescents, tout en niant cette réalité en public. Ce procès, mené par les procureurs généraux de Californie, du Colorado, du Kentucky et du New Jersey, n'est pas le premier du genre contre Meta. La maison mère de Facebook et d'Instagram a déjà été condamnée, notamment pour les effets nocifs sur la santé mentale des mineurs. Mais cette fois, l'enjeu est immense. Les procureurs réclament 1400 milliards de dollars, l'équivalent de la capitalisation boursière de Meta, et le groupe fait face à des milliers d'autres procès similaires. Le verdict dans ce procès est attendu début octobre. Lubna Naki, New York, RFI.
3: Et puis on termine, Diane, avec du sport, et là, très belle soirée.
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3: Il est 6h en temps universel. 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
3: Le journal international. Bonjour Fabrice Le Grier.
5: Bonjour Clotilde, bonjour à tous.
3: Et à la une, cette éclipse solaire totale à suivre ce soir.
5: Le phénomène rarissime sera notamment visible dans une large partie de l'Europe. Elle sera partielle par endroits, mais totale dans d'autres. Et ce sera le cas en Espagne. Reportage dans un instant dans un petit village de 86 habitants qui s'apprête à accueillir pas moins de 12 000 personnes.
3: Nous serons aussi dans la bande de Gaza où la situation humanitaire reste désastreuse.
5: Oui, vous l'entendrez à travers des témoignages recueillis à l'hôpital Shifa à Gaza. On y manque d'équipements, mais aussi de médicaments. Reportage dans quelques minutes.
3: Le Liban a officiellement aboli la peine de mort hier.
5: Et c'est une première au Moyen-Orient. L'ONU veut en faire un exemple à suivre dans la région. Nous écouterons un Libanais militant des droits humains dans ce journal-là.
3: Et puis la RDC fait toujours face à l'épidémie d'Ebola. Le bilan ne cesse de s'alourdir.
5: La barre des 2000 morts enregistrée vient d'être franchie. L'Ituri, l'épicentre, fait partie des régions les plus touchées. Elle qui est déjà en proie à la violence des groupes armés. Le nouveau gouverneur de la province vient tout juste d'effectuer un déplacement dans la zone de Boulé. Une violence qui a provoqué de nombreux déplacés. Témoignage à venir dans le camp de la plaine de Savo où la situation est effroyable.
3: Une partie de l'Europe va donc vivre une éclipse solaire totale ce soir.
5: Elle sera visible aussi au Canada, aux États-Unis ou encore dans plusieurs pays d'Afrique de l'Ouest. Et c'est en Espagne que le phénomène rarissime sera le plus visible, avec un alignement parfait du soleil et de la lune qui plongera très brièvement le nord du pays dans l'obscurité en plein jour. L'éclipse se verra notamment entièrement dans les villages dépeuplés, appelés aussi l'Espagne du vide. Élise Gazangel.
6: À Arcos de las Salinas, une dizaine d'habitants se retrouvent face à la mairie pour tuer le temps. Ils ne parlent que d'une chose, l'éclipse totale qui sera visible depuis leur village de 86 habitants, Eugenio Rodriguez.
7: D'un côté, il y aura des restrictions, mais d'un autre, tout ce qui peut faire connaître nos villages et leur donner de la vie, c'est très bien. Et puis, on est si peu nombreux, alors pour une fois qu'il y a du monde...
6: L'observatoire du village a été choisi par l'Agence spatiale européenne et des milliers de visiteurs sont attendus sur les montagnes alentour. Pour Emilio Alegre, septuagénaire, c'est une fierté.
8: Je ne pensais pas qu'autant de monde viendrait. C'est incroyable. 12 000 personnes de partout dans le monde, des États-Unis, de partout. Mon village sera connu, c'est sûr.
6: Sentiment partagé par Inma Alvir, gérante du seul hôtel du village.
9: Beaucoup de curieux appellent et viennent à l'hôtel. Ils expliquent que c'est parce qu'ils font de la photo qu'ils attendent ce moment depuis longtemps. Et je pense que ça va avoir une répercussion sur le tourisme et que les gens vont revenir.
6: L'Espagne du vide se remplira ce mercredi et elle espère que ce ne sera pas que pour cette journée. Élise Gazangel, Arcos de las Salinas, RFI.
5: Et prudence surtout, munissez-vous impérativement de lunettes spéciales homologuées pour observer cette éclipse solaire. Les dégâts sur l'œil pouvant être irréversibles. Un dossier que vous pouvez retrouver sur RFI.fr. Et on en reparle également avec l'invité de RFI Matin, juste après ce journal, Milan Maksimović, astrophysicien et directeur de recherche au CNRS.
3: En Colombie, les recherches de survivants se poursuivent après le séisme qui a frappé le pays lundi.
5: Oui, les derniers bilans encore provisoires font désormais état de 188 à 216 morts selon les sources qui diffèrent. Plus de 1300 blessés et des dégâts considérables. Des centaines de milliers de personnes sont toujours privées de courant ce matin.
3: Direction la bande de Gaza à présent et ce reportage qui illustre la situation humanitaire qui reste dramatique.
5: Exemple dans le service de néphrologie de l'hôpital de Gaza où l'on manque encore cruellement d'équipements mais aussi de médicaments. Face à la tragédie, les médecins s'organisent et développent des traitements alternatifs. Reportage à l'hôpital Shifa de Rami Almeghari et Frédéric Misselin à Jérusalem.
10: Deux fois par semaine, Ibrahim vient pour sa dialyse à l'hôpital, des séances de 4 heures. Le trentenaire explique que la situation s'est améliorée ces derniers mois, mais reste aléatoire. L'équipe médicale a dû parfois, par manque d'équipement, réduire la durée des séances. Les conséquences pour Ibrahim ont été immédiates.
11: C'était vraiment
4: vraiment une épreuve. On respirait mal, notre corps gonflait et enflait, le taux de toxines augmentait et on était fatigués, épuisés.
11: À 50 ans, Salam souffre de problèmes rénaux depuis 15 ans, mais aussi d'anémie, car chez les patients dialysés, les reins n'arrivent plus à produire une hormone qui stimule la fabrication de globules rouges. Depuis des mois, le médicament qui traite l'anémie est introuvable à Gaza.
12: Honnêtement, le traitement me manque toujours. C'est pourquoi on me fait des transfusions sanguines deux fois par mois.
11: Le docteur Oussam Jouda dirige le service.
13: Il faut plus de 3 unités de sang par patient et nous avons 260 patients sous dialyse. Il nous faut des milliers d'unités de sang que nous n'avons pas.
11: Les patients sous dialyse viennent à l'hôpital 2 à 3 fois par semaine pour traiter leur maladie chronique. Rami Almeghari dans la bande de Gaza, Frédéric Misselin, Jérusalem, RFI.
5: Frédéric Misselin que nous retrouverons par ailleurs juste après le journal de 7h TU. Elle nous parlera des élections législatives israéliennes qui se tiendront le 27 octobre prochain. Présentation des candidats et des grands enjeux de ce scrutin à venir.
3: Et l'armée israélienne qui a mené une double frappe hier dans le sud du Liban.
5: Bilan 1 mort et 2 blessés. Une première attaque a visé un véhicule dans la ville de Nabatieh. Une seconde a endommagé une ambulance de secouristes qui venait d'arriver sur place. Des frappes malgré l'accord cadre signé entre Israël et le Liban fin juin. Le Liban qui a par ailleurs officiellement aboli la peine de mort hier. C'est une première au Moyen-Orient. Le vote a eu lieu au Parlement. Décision saluée par l'ONU qui parle d'un exemple à suivre dans la région. C'est aussi l'avis de Nadim Houri, Libanais, militant des droits humains. Il dirige le centre de réflexion Arab Reform Initiative. On l'écoute.
14: En fait, le Liban fait quelque part état d'exception avec cette avancée. On a vu Israël cette année voter au fait pour la peine de mort, alors qu'il ne l'avait pas avant. Et on voit le reste de la région, notamment de l'Arabie Saoudite, l'Iran, qui applique la peine de mort avec de plus en plus de fréquence. Donc je pense, aujourd'hui le Liban se présente un peu comme un état d'exception. J'espère que cette avancée importante pourra se manifester dans d'autres pays, ou en tous les cas qu'elle réouvre le débat sur la peine de mort, qui malheureusement depuis quelques années dans la région est un petit peu, en sourdine, parce qu'il y a nombreux conflits, parce qu'il y a plein de guerres et qu'il n'y avait plus vraiment l'espace pour discuter de cela.
5: Des propos recueillis par Nicolas Falaise.
3: Le bilan de l'épidémie d'Ebola ne cesse de s'alourdir dans le nord-est de la RDC.
5: La barre des 2000 morts enregistrées vient en effet d'être franchie. 2011 plus précisément, 4381 cas confirmés. Et selon le ministre de la Santé, Roger Kamba, le pic n'est pas encore atteint. Et la province de l'Itouri, épicentre de cette épidémie, concentre la grande majorité des cas confirmés et des transmissions rapides. Une région toujours en proie également à la violence des groupes armés. Le nouveau gouverneur de la province, le général Kasongo Moulumba, vient tout juste d'effectuer un déplacement dans la zone de Boulé. Il a une nouvelle fois appelé à déposer les armes et conséquence de ces violences, la population du site de déplacés de la plaine Savo a triplé selon l'ONU. Coralie Pierret a pu pénétrer dans ce camp assiégé où la situation humanitaire est dramatique.
15: On est venu vous chercher sous un château d'eau, c'est là où vous vivez ?
16: Exactement, nous sommes là.
15: Depuis le pied du château d'eau, l'abbé Dieudonné a sous ses yeux son ancienne vie. D'ici, on aperçoit Boulé, le village où il habitait, qui est devenu aujourd'hui un village fantôme, où seul rôdent quelques militaires. Tout a basculé en décembre, au déclenchement des affrontements entre l'armée, appelée les FRDC, et le groupe CRP.
16: Notre paroisse a été détruite par les FRDC. Et ces éléments-là, ils sont à prison. On s'est sauvé vraiment de justesse. Il y a des obus qui tombaient pendant que nous étions dans la maison. Ou même d'autres mitrailleuses qui traversaient le mur de la paroisse pendant que nous étions là.
15: Ici, les civils sont pris au piège. Si les attaques du groupe armé Codeco ont baissé depuis l'arrivée de l'armée ougandaise, les récents combats FRDC-CRP ont fini de refermer la tenaille.
17: Maintenant, nous sommes sur les 3 fosses communes de Savo.
15: Au cimetière repose une partie des 23 déplacés tués depuis janvier, selon un des comptes de l'ONU. Floribert Desunga est président de la société civile locale.
16: Mon propre père a rendu son âme. Il est mort par coup de bas des FRDC dans la communauté de Boulé. Et jusqu'à présent, quand nous parlons, les grâces de Boulé, il y a beaucoup de corps non atterrés. Jusqu'à présent, les corps sont à décomposition.
15: L'armée n'a pas répondu à nos sollicitations. La CRP, elle, nie toute présence dans le camp. Coralie Pierret, de retour de la plaine Savo, RFI.
3: À 6h09 en temps universel, une vaste partie de l'Europe, Fabrice, confrontée à un nouvel épisode de canicule.
5: On suffoque en effet et on va encore suffoquer de la France à l'Espagne et l'Italie en passant par l'Allemagne et l'Europe centrale. C'est le cas en Hongrie notamment, le pays qui vient de frôler une grave crise énergétique. L'unique centrale nucléaire a failli être mise à l'arrêt. La raison, elle utilise l'eau du Danube pour refroidir ses réacteurs. Or, le niveau était très bas ces derniers jours. Conséquence, une production 10 fois moins élevée que d'habitude. La Hongrie a dû importer plus d'électricité et a demandé aux habitants de réduire leur consommation d'énergie sur certaines plages horaires. C'est toujours le cas, même si le niveau du Danube a cessé de diminuer. Alors comment les Hongrois réagissent-ils ? Font-ils attention à leur consommation ? Reportage à Budapest de Florence Labruyère.
18: La semaine dernière, le gouvernement avait demandé aux Hongrois de ne pas brancher d'appareils électriques aux heures de pointe. Aujourd'hui, plus besoin de se serrer la ceinture, mais le gouvernement conseille de modérer sa consommation. Un conseil que tout le monde ne suit pas forcément. Je ne fais pas d'économie, avoue cette quadragénaire insouciante. En revanche, Jolt et sa femme continuent à limiter leur consommation. En ce début de soirée, ils sont venus chercher un peu de fraîcheur dans le parc de l'île Marguerite, où ils promènent leur petite fille de 13 mois.
19: Entre 5h et 10h du soir, on ne branche aucun appareil, même pas la clim. On la met en marche avant 5h et puis on l'éteint. Ça ne fait pas de mal de consommer avec modération. À petits pas, on va loin.
18: Zsuzsa, une retraitée qui marche avec deux cannes, n'a pas voté pour Péter Madiar aux dernières élections. Pourtant, elle suit les consignes de son gouvernement.
20: Je supporte mal la chaleur, mais j'essaie de ne mettre la clim que quelques heures par jour.
18: Zsuzsa utilise aussi l'eau rejetée par son climatiseur pour arroser les plantes dans la cour de son immeuble. Une eau de plus en plus précieuse en cette période de sécheresse. Florence Labruyère, Budapest, RFI.
5: Voilà pour la Hongrie. En France, une réunion de crise consacrée à la sécheresse est programmée aujourd'hui. Actuellement, les deux tiers des nappes phréatiques ont des niveaux sous les normales.
3: Et puis on termine en musique, Fabrice, direction l'ouest de la France.
5: Avec le festival breton, la route du rock qui démarre aujourd'hui, ça se passe à Saint-Malo. Les pieds dans l'eau, pas mal en cette période de canicule. Saint-Malo, où la musique indépendante internationale fait escale depuis 34 ans. Un rendez-vous incontournable pour les passionnés du genre, José Marinho.
21: Sonic Youth, Radiohead, Portishead, Massive Attack, PJ Harvey, tous ont marqué l'histoire de la route du rock à Saint-Malo. Et pour cette 34e édition, la relève est assurée avec The Divine Comedy, Mogwai ou encore Fontaine DC.
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23: Bonjour tout le monde, bonjour les Angevins. Alors c'est l'été, il fait bon et vous êtes bien sur Radio G en FM ou en DAB+, ou même sur radio-g.fr. On est content de vous retrouver comme chaque matin et on espère que la matinée démarre en douceur pour vous. On vous accompagne donc de 8h à 9h, du lundi au vendredi, tout l'été, sans exception. Alors, est-ce que en ce moment vous flânez du côté de la place Leclerc avec un café à emporter? Ou peut-être que vous profitez déjà du calme du château d'Angers avant l'arrivée des touristes? En tout cas, pendant la prochaine heure, voici ce qui vous attend. On va découvrir un nouvel épisode de La Drôle de Vie de Léona Graal pour un shoot d'absurdité dès le réveil. Ensuite, le cœur de l'émission, bien sûr, hein, ses extraits d'hier et d'aujourd'hui pour parcourir les styles musicaux de la radio. Vous aurez également votre horoscope angevin en deux parties. Et puis en fin d'émission, eh bien, vous aurez votre scandale du jour, notre podcast inédit de l'été qui déterre les plus grandes affaires qui ont défrayé la chronique. Sans oublier la météo locale, bien sûr, avec la température en ce moment et puis les prévisions pour la matinée, l'après-midi et la soirée. Vous êtes prêts? Ça y est, on s'installe? Eh ben justement, on va commencer avec la météo. Bonjour et bienvenue dans Savourer nos différences.
24: Salut, c'est Radio G avec la météo. Actuellement sur Angers, le mercure indique 21 degrés. Pour ce matin, le ciel sera dégagé. Le thermomètre affichera 24 degrés. Cet après-midi, profitez d'un ciel parfaitement dégagé. La température atteindra 37 degrés, une canicule qui s'installe. En soirée, quelques nuages épars seront présents. La température s'établira à 36 degrés, votre corps va vraiment transpirer.
25: C'était la météo pour aujourd'hui, on vous souhaite une belle journée.
23: Bonne matinée à vous, on est en train de savourer nos différences sur Radio G et c'est l'heure de la première partie de l'horoscope angevin.
0: Balance.
1: Votre charisme attire les regards, surtout celui inquiet de votre conjoint.
0: Capricorne.
1: Vous dégagez une énergie contagieuse. Les autres prennent leur distance par prudence.
0: Gémeaux.
1: Votre partenaire vous regarde différemment. Difficile de savoir si c'est bon signe.
0: Poisson.
1: Un nouveau collaborateur va bouleverser vos habitudes. Pas en bien.
0: Taureau.
1: Les astres recommandent la patience. Vos collègues aussi, accessoirement.
0: Lion.
1: Vous décrocherez peut-être un contrat important aujourd'hui. Important pour quelqu'un en tout cas.
23: Vous êtes dans Savoie nos différences et comme chaque matin, découvrons la folie de Léona Graal avec sa drôle de vie.
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7: Il n'est pas toujours chose simple de présenter sa petite ou son petit ami à sa famille. Bien avant la rencontre, il faut déjà leur annoncer et c'est loin d'être une tâche facile.
8: Papa, maman, papi, mamie, pépé, mémé, papou, mamou, popo, pipi.
9: Oui.
8: Et j'ai rencontré une fille.
9: Ah oui. Et elle est gentille.
8: Oui.
9: Ah oui. Et elle est intelligente.
8: Oui.
9: Ah oui. Et elle est jolie.
8: Oui.
9: Ah oui.
8: Et elle est beau. Oui.
9: Ah oui.
8: Oui.
7: Et arrive le moment de la rencontre avec les parents.
8: Bon, il devrait plus tarder. J'ai hâte de voir comment elle est.
26: Ouais, moi aussi.
8: Salut maman, salut papa.
27: Salut fiston.
8: Je vous présente Roberta. Dis bonjour Roberta.
27: Enchanté.
8: Elle est sympa, hein.
26: Fiston, je peux te parler dans la cuisine, s'il te plaît.
8: Qu'est-ce que t'as dit?
28: Je peux te parler dans la cuisine, s'il te plaît.
8: Bien sûr, papa. Attends-moi là, chérie. Et tâche de pas baver sur maman, hein.
26: Putain, mais fiston, c'est quoi ça?
8: Bah, c'est ma copine, pourquoi?
26: Mais elle est dégueulasse, hein? C'est une rescapée du Jurassique ou quoi?
8: Enfin, papa, t'exagères. Et merde, je savais que j'aurais dû lui donner son gigot avant de venir.
7: Remarquez, vaut peut-être mieux avoir une réaction négative de leur part que trop enthousiaste.
8: Bon, il devrait plus tarder. J'ai hâte de voir comment elle est.
26: Ouais, moi aussi.
8: Salut maman, salut papa.
27: Salut fiston.
8: Je vous présente Laura, ma nouvelle copine.
29: Enchantée, messieurs, dames. Je suis absolument ravie de vous rencontrer.
26: Oh, oh, c'est moi qui suis ravie.
7: Fiston, je peux te parler dans la cuisine, s'il te plaît?
8: Qu'est-ce que t'as dit? Je peux te parler. Oui, bien sûr, papa. Attends-moi là, chérie, j'en ai pas pour longtemps.
29: Prends ton temps, mon chéri, je t'attends.
8: Alors, Laura, vous avez fait bonne route?
29: Oh, bah écoutez, oui, ça a été.
30: Bravo, fiston! Ça, c'est de la bombe nucléaire!
8: Oh, excusez-le, il prend des excitants en ce moment et...
30: Tu peux me la laisser pour la nuit? J'ai vraiment envie de la baiser.
7: Du côté des filles, on ne peut pas dire que ce soit mieux.
29: Maman, papa, je vous présente Lucas.
8: Enchanté, je suis ravi de... Alors, je vous préviens, vous touchez pas un cheveu de ma fille, hein!
26: Ouais, et hors de question que vous dormiez avec elle. Vous resterez dans la cave avec le chien.
8: Mais enfin, vous savez, ça fait déjà 2 heures qu'on est ensemble, je pense qu'on peut...
26: J'en ai rien à foutre!
8: Monsieur, écoutez...
26: Et puis éloignez-vous d'elle, là, vous êtes trop près!
8: Mais je...
26: Non, je veux pas le savoir.
8: Mais
26: allez, où?
8: Écoutez...
26: Non!
8: Mais...
26: Tu...
8: Bah, Excusez mon mari, c'est que vous comprenez, on veut protéger notre fille. Elle est fragile, vous savez.
26: Oui, je comprends, c'est... Hop. Putain, on t'a dit qu'elle était fragile, merde!
8: Excusez-moi, je voulais vraiment pas la casser.
7: Mais quand on l'annonce à ses amis, la réaction obtenue n'est pas toujours celle qu'on attendait.
8: Alors comme ça, t'as une nouvelle copine? Ouais, ouais, je peux te dire que c'est... T'as une photo un peu de... Quoi? T'as une photo un peu de... Hein? Ah oui, attends, je te montre. Tiens, regarde, c'est elle. Alors, c'est ta copine, ça?
26: Oui.
8: T'es en train de me dire que tu sors avec cette fille-là?
26: C'est ça.
8: Donc, toi, tu trouves qu'elle est belle?
26: Hein?
8: Rassure-moi, tu l'as bien choisie de ton plein gré, on est d'accord?
26: Ouais, ouais.
8: On t'a pas alcoolisé ou drogué sans que tu t'en rendes compte?
26: Non, non.
8: Tu avais toutes tes facultés intellectuelles et parfaitement conscience de tes actes quand tu t'es mis avec elle?
26: Oui, oui.
8: Pas de problème de vue, ce genre de choses?
26: Non, non.
8: Personne ne t'a forcé à te mettre avec?
26: Non.
8: Y a pas un groupe de terroristes armés jusqu'aux dents qui t'ont mis un flingue sur la tempe et t'ont dit que tu devais l'épouser si tu voulais pas finir dans le coffre d'une voiture en pleine mer? Je peux avoir son numéro?
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23: Allez, attention, maintenant on va jouer ensemble. Retrouvons toute l'équipe du QG pour un nouveau quiz.
2: QG, bienvenue. C'est le nom de la personne mystère. Écoutez bien son histoire. Et avec les commentaires, à vous la victoire.
31: Alors,
32: Florian, il connaît toutes les chansons, les jingles par cœur.
31: Par cœur.
23: Alors c'est Olivier qui est un personnage mystère, il faut savoir qui il est.
4: Personnage mystère, je suis un homme. Je suis un homme qui a changé la façon dont l'humanité se regarde elle-même, sans jamais avoir eu besoin d'aller bien loin pour le faire. Mon arme, la patience, le silence et une conviction que j'ai longtemps gardée pour moi, de peur de ce qu'elle pourrait déchaîner. Je suis né à la charnière de deux mondes, dans une Europe qui tremblait encore des derniers frissons du Moyen-Âge, tout en s'éveillant à quelque chose de nouveau. On me dirait homme de lettres, homme de chiffres, homme de Dieu peut-être, et on n'aurait pas tout à fait tort sur chacun de ces points. J'ai étudié longuement, voyagé vers le sud pour parfaire ma formation, avant de revenir m'installer dans le nord de mon pays natal pour y passer le reste de ma vie. J'ai servi une institution puissante, porté ses couleurs, rempli des fonctions administratives et même médicales, mais ce n'est pas pour cela que l'on se souvient de moi. Ce dont on se souvient, c'est d'une idée. Une idée que j'ai nourrie des décennies durant, la nuit surtout, les yeux tournés vers le ciel. Une idée que j'ai couchée sur papier avec une minutie d'orfèvre et que j'ai pas hésité longtemps à publier tant elle risquait de faire scandale. Car j'ai osé déplacer quelque chose, pas physiquement mais dans les esprits. Le déplacement fut colossal. J'ai retiré la Terre de sa place d'honneur, j'ai dit que ce n'était pas elle le centre de tout, qu'elle tournait, qu'elle bougeait, qu'elle n'était qu'une parmi d'autres. Ma grande œuvre a été imprimée en 1543. On raconte que j'en ai tenu un exemplaire entre les mains sur mon lit de mort. Je suis né en Pologne, mon prénom commence par un N, et ma théorie, elle, porte le nom de ce que j'ai mis au cœur de l'univers, le Soleil.
23: Ok. Alors, tout de suite, Florian, il a trouvé dès les trois premières lignes.
6: Il a deux possibilités.
23: C'est un scientifique, apparemment.
10: Copernic, alors.
6: Ou Galilée.
10: Ou l'autre.
23: Alors, c'est celui qui a dit que la Terre tournait autour du Soleil, plutôt que l'inverse.
10: Il y en a un qui a dit que la Terre était ronde.
23: C'est ça.
10: Non. Ça, c'est Galilée. Alors.
23: Ça, c'est Galilée.
6: Ah, bah non, c'est Copernic.
10: C'est Copernic.
23: De toute façon, ça commence par un N, son prénom.
4: C'est Nicolas.
23: Donc, c'est Nicolas. Nicolas. Est-ce que ça te dit quelque chose?
11: Oui, non, mais quand même. Entre Olivier qui nous pose des questions faciles, Sonia qui nous pose des questions sur des chansons visées la Lune, et toi qui nous demande si je connais Nicolas Copernic, moi, je vais quand même être vexé, là.
23: D'accord. Très bien. Ok, pas de problème. Donc Nicolas Copernic, c'est un astronome polonais. Voilà. Il était chanoine, médecin et mathématicien. Il est célèbre pour avoir développé et défendu la théorie de l'héliocentrisme. On est d'accord?
11: Oui, bah bien sûr.
23: Selon laquelle la Terre tourne autour du Soleil, supposé alors centre de l'univers, contre l'opinion alors admise que la Terre était centrale et immobile.
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0: Nous venons d'entendre un trio féminin composé de trois sœurs d'origine toulousaine. Elles s'appellent Jade, Lynn et Léana. Lynn est l'aînée, avec 4 ans de plus que ses deux petites sœurs jumelles. Elles ne sont pas issues d'une famille de musiciens, mais ont été plongées dans la musique très tôt durant leur enfance. Toutes petites, elles réalisaient leurs propres spectacles musicaux et organisaient des prestations pour leurs proches. En grandissant, cette passion ne les a pas quittées et au contraire les a énormément rapprochées. Elles se sont fait connaître grâce au succès de leurs reprises diffusées sur Internet. Elles ont choisi pour pseudo Aum, un nom qui leur plaît car il rappelle le son Aum qui est la vibration de l'univers. La lettre A symbolise le commencement et le E la féminité. En 2018, Aum a sorti son premier single qui a tout de suite séduit son public. Il s'agissait du titre « 1000 couronnes » que nous venons d'entendre.
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2: Radio G, il est 8h27. Fouillons encore et toujours dans les archives de Radio G et déterrons une émission de bande pleine de bonne humeur. Voici un extrait de Tendance à me plaire avec Raphaël et son équipe.
3: Yalla, donc ils ont su surfer sur le moment. Et voilà.
4: Et voilà.
5: Eh bien, merci Karine.
3: C'est assez rapide pour toi, Raph ?
5: Tout à fait. Alors, que nous a réservé Bruno pour sa rubrique Nouvelle Technologie ? La réponse tout de suite.

0: Alors, on va donc parler de nouvelles technologies avec des inventions des années 20 qui sont. Ben, pour nous, c'est banal maintenant, mais voilà, ça n'existait pas avant les années 20.
1: Ma question, c'était des années 1920.
0: Oui, c'est ça. Ah, alors, au départ, c'est 1920 et après, ce sera les années 20, les futurs, d'accord. Évidemment. Par exemple, en 1920, on invente l'agriculture bio.
1: Ah ouais.
0: Eh ouais, c'est étonnant, hein.
1: Alors, parce qu'avant, c'était quoi?
0: Eh ben, avant, on réinvente parce qu'avant, apparemment, c'était pas bio. Donc déjà, il y avait des insecticides, il y avait déjà des choses. C'est pour ça que tout à l'heure, on disait que c'était bon à manger, etc. Mais voilà, déjà en 1920...
1: Il n'y avait pas de quoi nourrir tout le monde.
0: C'est pas bio. Mais apparemment, le mot bio est inventé dans ces années-là.
1: C'est ça.
0: En 1921, on invente un truc bien pratique. Je vais essayer de le faire façon pyramide. Hein, t'aimes bien? Alors attention, en quatre mots. Vélo.
1: Oui.
2: Appartement.
0: Alors voilà, alors on parle de sport tout de suite, c'est appartement.
1: Oh,
2: Tour de France.
0: Ah non.
2: Tour de France.
0: Pardon. Non. Pneu.
1: Bah, roue.
0: Non.
1: Ah
0: non,
1: ouais.
0: Non.
1: Michelin.
0: Crevaison.
1: Crevaison.
2: La rustine.
0: Oui, la rustine, inventée donc en 1921 par Louis Rustin. D'où le nom Rustine, évidemment. D'accord. Une marque maintenant, toujours en 1921, on se demande pourquoi elle rit.
1: La vache.
0: Eh ouais, la vache qui rit, effectivement. Eh ouais, ça date de 1921. Toujours dans les jeux de la bouche, je suis une invention américaine de 1922. Je suis froid et j'adore me faire sucer.
1: Bah, ah, le Mr. Freeze. Mr. Freeze.
0: Non, oui, j'ai le nom d'un peuple du Nord.
1: Et Esquimaux.
0: Les Esquimaux, effectivement, ça date de 1922. Oh, 1900, vous avez l'esprit déplacé, messieurs. Non, je trouve que vous avez l'esprit déplacé, je ne comprends pas. 1923, on a l'autoradio qui apparaît, le cadran téléphonique, le batteur électrique, les feux tricolores, mais aussi la télévision qui apparaît également, inventée par un Écossais. Alors, c'est pas encore chez tout le monde, hein, c'est juste le dépôt du brevet. En 1924, une marque célèbre voit le jour, elle propose du papier. Elle accompagne les adolescents dans leur sexualité.
3: Les papiers toilettes ?
0: Non. Ah, ça pourrait,
4: dans
0: mais.
4: Leur sexualité. Les mouchoirs Kleenex ?
0: Oui. On voit tout de suite les références de Caro.
1: Dans la sexualité, mais pourquoi ?
0: Non, rien.
1: Quand ils se font larguer ?
0: Et voilà, c'est ça. Bah, ça, c'est les filles, ça, c'est effectivement. Ça. En 1924, on a les télécopieurs, le photomaton, qui date de 1924, le plexiglas et la congélation. En 25, encore une marque célèbre qui se déroule, formée d'une fine bande de plastique. Elle a la particularité d'être collante sur une face.
1: Le scotch,
0: effectivement. En 1927, on invente l'horloge à quartz.
1: Ah, quand même.
0: Eh ouais, voilà. Avant, c'était que mécanique. En 1928, la télé prend de la couleur, mais toujours, c'est le dépôt de brevet. Le pain mis en tranche, eh bien, ça date que de 1928. Ouais, ça n'existait pas avant. Voilà donc pour les années 20. Et si on regardait maintenant.
4: C'est subtil.
0: Ben, on n'arrivait pas à couper avant, c'était des miches qui étaient vendues. On a inventé les miches coupées.
1: Mais les couteaux existaient à l'époque.
0: Oui, tout à fait. Mais on ne vendait pas dans les boulangeries le pain coupé.
4: Une subtilité.
0: Et oui. Alors maintenant, si on regardait les années 20, mais les années 2020. Dans les 10 prochaines années, voici les avancées scientifiques probables. Alors déjà, la guérison du sida, normalement, ça devrait arriver dans les 10 prochaines années. On a quand même bien avancé. Pour rester dans la médecine, on a les robots médecins qui sont déjà capables aujourd'hui de prédire des cancers, mieux encore que les êtres humains. Et maintenant, on a des robots qui sont psy et qui arrivent à nous faire une séance de psy.
1: Vous voulez que je pousse une gueulante
0: maintenant,
1: de suite ou
4: maîtrise-toi,
1: ça va m'énerver.
0: C'est au chômage.
2: Google psy, on ne
4: demande pas
2: de
4: jugement.
0: Au niveau des transports, alors ça va être révolutionnaire aussi. Les trains vont prendre de la vitesse, puisqu'on pourra relier Marseille à Paris en 30 minutes.
1: Les trains, t'as dit ?
0: Oui, les trains, ce seront des trains à sustentation magnétique.
2: Dans l'espace ?
0: Alors les avions aussi, ça pourrait, mais comme ça consomme plus, je pense que ça sera plus pour le train, on verra. Pour les voitures, elles seront électriques, c'est sûr, mais avec quel type de batterie? Et est-ce que l'hydrogène va réussir avec la pile à combustible à sortir? On ne sait pas. On verra bien. Le problème de l'hydrogène, vous savez, c'est que ça explose facilement. Donc c'est un petit peu compliqué, mais apparemment ça a le vent en poupe pour l'avenir. La voiture volante aussi, normalement, elle devrait arriver. Les entreprises commencent à déposer des brevets maintenant très sérieux.
1: Ça s'appelle un avion.
0: On est une ou deux personnes dessus.
1: Oui, Carlos Ghosn, il était tout seul dans son avion.
0: Non, il était dans une boîte.
1: Ah, pardon. Volante.
0: Les voitures autonomes, ce sera toujours compliqué, évidemment, puisqu'on ne sait pas qui est le responsable s'il y a un accident. Donc, il y aura sans doute très assisté et l'humain qui restera quand même dans les voitures. En économie, dans les années 20, dans les années 20 futures, on va voir se développer les monnaies qui ne sont plus liées à des États. Donc, c'est la crypto-monnaie, qu'on connaît déjà avec le Bitcoin ici. Et puis, en tout cas, les billets vont disparaître. Tout va disparaître, tout va devenir déjà on paye avec le smartphone, et on paiera maintenant avec le doigt les empreintes ou avec tout simplement, il y aura plus rien de physique. Il y aura les drones aussi qui vont apparaître pour nous espionner encore plus. Donc là, ça va nous faire un petit peu les boules. Les robots qui deviennent de plus en plus humains et les animaux aussi, robots qui deviennent de plus en plus réalistes. Pour pour accompagner les gens qui sont seuls. Donc ça va venir beaucoup dans les 10 prochaines années. En informatique, ce sont les ordinateurs qu'on appelle quantiques. Alors Sonia, je laisse tomber. Voilà, c'est l'infiniment petit, mais ça veut dire qu'on peut faire des milliards de fois des calculs plus rapides qu'aujourd'hui. C'est vraiment une grosse, grosse révolution. Et pour le stockage des données, maintenant, on commence à les stocker dans de l'ADN. C'est-à-dire qu'au lieu d'avoir des disques durs, on aura des choses biologiques qui vont pouvoir prendre nos informations, nos photos, etc. à l'intérieur.
3: Dans les ADN.
0: Dans les ADN, et donc du coup ça devient infini, ça ne consomme rien, et ça va être extraordinaire, ce sera dans les 10 prochaines années. Voilà, et on rappelle donc la chute de...
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0: Musique maintenant avec un extrait de Radiovision, le concours de chansons de Radio G.
6: Donc à présent nous accueillons Laura Schrembri. Alors question musique, Laura, elle est tombée dans la marmite quand elle était toute petite. Elle a commencé à chanter à l'âge de 5 ans dans des chorales. Puis elle a participé à des comédies musicales et à The Voice Kids à l'âge de 14 ans. Alors je devrais plutôt dire la voix junior. Et je pense que là ça va peut-être vous donner un petit indice sur son origine.
7: C'était pas en France.
8: Québec.
6: Eh bien effectivement Laura Schrembri nous arrive du Québec et plus spécifiquement de Montréal et à tout juste 22 ans, elle est toute jeune professionnelle et elle va nous interpréter ce soir son premier single Disco Serge.
0: Alors donc du coup on avait Belgique avant, maintenant c'est
6: Effectivement, on va beaucoup voyager ce soir.
0: On va voyager apparemment, il y en a de toute la planète.
6: Alors, Disco Serge est une chanson rythmée, dansante et comique qui plonge dans l'univers d'un concierge transformé en danseur étoile du disco pendant ses quarts de travail. Sa source d'inspiration a été donc le concierge de son collège. Et au cas où vous êtes dans la région du Québec, eh bien vous pourrez retrouver Laura Schrembri au festival Résonance le 19 juin donc au Québec.
0: Ah ben oui, on nous écoute au Québec aussi, hein. Alors peut-être que moi je dis le prénom Serge, ça peut être, alors je suis pas sûr, hein, parce que c'est là du Québec, à Ardisson, parce que est-ce que vous vous souvenez, entre 88 et 80 et 2006, il l'animait, tout le monde en parle, et l'homme, il disait, il avait une expression toujours en disant, il s'adressait au réalisateur qui s'appelait Serge Calfon, il disait Magnéto Serge.
6: Effectivement.
0: Et là, Disco Serge, moi ça m'a fait penser un petit peu à ça. Maintenant, cette référence-là, je doute qu'elle l'ait au Québec.
6: Effectivement.
0: Mais ça faisait penser.
6: Et en l'occurrence, je pense que Serge est réellement le concierge de son collège.
0: D'accord, ok. Bon, en tout cas, voici Laura Schrembri.

0: C'était Laura Chembry. Alors là, on a dansé. Alors là, ça n'arrêtait pas. Soso, mais alors, elle s'est très moussée.
1: Elle est sortie, mais pas de
0: bouche. Ah, le disco. Oui, c'est ça. Hein. Très, très, très disco. C'était vraiment superbe.
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3: 8h39. Chaque vendredi, Fadi et son équipe prennent les commandes pour J'ai la ref. Écoutons une de leurs chroniques.
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5: Attends, on a dit qu'on gardait quoi? La première et la dernière astuce.
4: Être étudiant.
5: Être étudiant. Donc, mon premier lancement, il marchait. Bonjour, il est 13h51, vous êtes en direct à la radio. Donc, aujourd'hui, on vous propose des bons plans étudiants, mais surtout une manière de passer le permis moins cher.
6: Si je vous dis qu'il y a un compte Instagram qui centralise toutes les astuces pour votre vie étudiante, que ce soit des astuces pour mieux prendre vos notes de cours, du matériel pour être plus efficace ou même des destinations de voyage pas chères qui s'accordent avec votre budget, c'est ce que propose la page Instagram Être étudiant, dirigée par un binôme qui propose tous les jours une à deux astuces à destination de tous les étudiants et même un peu les lycéens. Dans les dernières en date, on retrouve des applications pratiques pour gérer son mémoire, des méthodes pour trouver son alternance avec le site Indeed.fr ou encore les trois meilleurs pays pour aller étudier à l'étranger. Personnellement, je viens de découvrir cet Instagram, mais je trouve que comme cette émission, c'est pratique pour avoir un endroit où centraliser toutes les informations et piocher directement ce dont on a besoin depuis son téléphone. Bien sûr, ça ne vous empêche pas de vous renseigner sur les informations que vous trouvez pour voir si elles sont encore à jour. Mais grâce à ce compte, on a la chance d'avoir un condensé de toutes les diversités d'offres proposées par et pour les étudiants en France.
5: Et on termine cette semaine d'astuces avec la possibilité de payer son permis à pas cher du tout.
6: Le permis de conduire, nécessaire dans la vie de tous les jours, quoique à Angers, il y a beaucoup de transports en commun, donc pas sûr. Le permis de conduire ou l'épreuve ultime de tous les jeunes. La pression, la difficulté et le prix. Le permis aujourd'hui, c'est le même prix qu'un iPhone 15. Oui, à peu de choses près, même si l'un est plus important que l'autre. Mais ça, c'est pas le sujet. Aujourd'hui, je vous rappelle que vous avez la possibilité de financer votre permis pour la modique somme de 1 euro. Incroyable, me direz-vous. Eh bien, je vous explique. Le permis à 1 euro équivaut à un règlement de 1 euro par jour, soit 30 euros par mois. Pour payer votre permis, si vous avez entre 15 et 25 ans, vous pouvez faire un dépôt de dossier auprès d'une auto-école. Si c'est validé, l'État vous prête l'argent pour financer votre permis sans intérêt sur une fourchette allant de 600 à 1200 euros. Et ce prêt, vous le rembourserez à hauteur de 1 euro par jour, soit 30 euros par mois. Pratique si vous ne pouvez pas sortir 1200 euros ou plus d'un coup. Et en plus, si vous êtes mineur, vos parents peuvent faire ce prêt pour vous. Enfin, dernière surprise, ce prêt est applicable au permis B pour la voiture, mais aussi au permis A1 et A2, qui sont les motos légères et les motos intermédiaires. Pour simplifier, grâce à ce coup de pouce, vous pouvez plus facilement atteindre le Graal du permis de conduire, tant que ça sera encore utile. Vous pourrez trouver plus d'informations sur les sites de la sécurité routière, du service public, ou même auprès de votre mission locale ou du GIC connecté. Alors moi, j'aimerais bien vous poser une petite question autour de la table. Est-ce que vous connaissiez ce dispositif?
5: Clémenté. Oui. Permis 1 euro, oui. Suzanne.
7: Non, pardon. Du tout, non.
5: Et Héloïse?
7: Oui, je connaissais aussi.
5: Ok. Eh ben du coup, c'était pas mal connu, donc à transmettre à vos entourages, à toutes et à tous. Merci beaucoup, ouais. Maëlle, pour ces infos de cette semaine.
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3: Allez, place à la musique maintenant dans Savourer nos différences avec l'ami Pascal de Samedi Souvenir qui nous propose un titre tiré de son émission du samedi matin.
8: Nous poursuivons avec Jean-Michel Caradec. Souvenez-vous de ce breton Jean-Michel Caradec, ma petite fille de rêve.

0: Ma petite fille de rêve, c'était Jean-Michel Karadec.
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2: 8h46 sur Radio G. Imaginez une émission où le public décide si vous continuez ou non. C'était DNT. Les chroniqueurs jouaient gros à chaque intervention. Donc, on y va. Sandra, quelle est ta rubrique mystère passionnante? Alors,
3: ma rubrique mystère, je vais vous parler des ferments lactiques qui composent le fromage et les yaourts et qui seraient dus à une mouche qui est tombée dans un seau de lait il y a 5500 ans.
2: Ah, elle a eu le temps de masser.
3: Alors, moi, je pensais que c'était bifidus, les yaourts bifidus.
2: Non.
3: C'est pas ça.
2: C'est une mouche. Oh, c'est dégueulasse.
3: Donc, selon eux, la mouche est morte, mais la levure qu'elle portait a survécu dans le lait. Et c'est reproduite avec son cousin. Attention. Clove. Ah bah voilà.
2: Bon bah écoute, c'est hyper dur. Hein. Mais ils sont méchants, je trouve. Hein. Et ils sont directs.
4: Non, les chroniques sont complexes.
2: Nicolas.
4: Sont complexes.
2: Ouais. Et puis le texte est court, mais pourtant on n'arrive pas à où. Nicolas.
5: Qui a son PSC1 dans la salle?
2: Son quoi?
5: Son PSC1. Son diplôme de secouriste.
2: Ah oui.
5: Parce qu'il y a un truc très important. C'est la règle des 15. Pour une brûlure qui consiste à faire couler de l'eau à 15 degrés sur la brûlure pendant 15 minutes à une distance de 15 cm de la brûlure. Ah. Cette action permet de stopper le processus de destruction des tissus de la peau. Toutefois, il est quand même recommandé d'aller voir un médecin si vous vous êtes brûlé, les enfants, surtout en cette période estivale.
2: Je ne connaissais pas la règle des 15.
6: C'était vraiment très intéressant.
5: Bah, tu connais.
2: Bon, bah maintenant, je connais
4: des 15 shots, mais pas des.
2: Ok.
5: Ouais, alors les 15 shots, ça peut brûler aussi. Hein,
4: oui, c'est ça.
2: Ouais. Bah, Robin, justement.
4: Ah, ben bah, moi, je vais vous parler un peu du Japon, qui est très connu pour ses jeux vidéo et ses suicides. Tiens, justement, ils ont des.
2: C'est vendeur. Hein.
5: Ah, ça donne envie. Hein.
2: C'est super vendeur.
4: Non, pardon, pour sa littérature aussi, bah justement, littérature, suicide, c'est parfait. En fait, ils ont beaucoup de manuels et de modes d'emploi au Japon qui se vendent extrêmement bien. Et en fait, ça fait partie des très bonnes ventes dans les éditions.
2: Mode d'emploi, mais de machines à laver, de machines.
4: Oui, c'est ça apparemment. Et puis, il y a aussi le mode d'emploi du suicide. Nous apprend à comment se suicider, les différentes manières, comment, à quel point ça fait mal, cette manière ou celle-ci.
2: C'est dégueulasse.
4: Oh, il faut de tout pour aider les gens qui ont des problèmes. Alors, les orienter vers des professionnels, c'est mieux, mais des professionnels.
2: Professionnels du suicide, non, il y a pas trop. Non.
4: Enfin bref, du coup, tout de même, malgré ces livres, il n'y a pas quand même d'études qui ont été sorties pour dire que le nombre de suicides a augmenté avec ces manuels. Mais en tout cas, ils existent. Hein, ils en existent et ils sont vendus à plus d'un million d'exemplaires, par exemple.
6: C'était vraiment très intéressant.
2: C'est passé. Olivier.
7: Oui, alors dans les déserts, c'est très sec. Eh bien, certains coléoptères ont fortement augmenté leur efficacité à absorber le peu d'eau disponible. Donc, comment ils font?

0: en fait, ils ont des casques. Et là, j'ai la réponse sous les yeux. Alors, c'est trop drôle. Alors, parce que, en fait, c'est lors de la construction du pont du Golden Gate à San Francisco, le magnifique Golden Gate. Vous voyez ce que c'est. Ouais. Et ben, en fait, ça a été le premier chantier d'envergure à mettre en place des mesures de sécurité obligatoires pour les ouvriers. Donc, ces derniers ont été équipés de casques et de lunettes de protection ainsi que des lignes de vie et d'un filet de sécurité.
1: Avant, il n'y avait pas ça.
0: Ben non.
1: Ah oui?
0: Mais alors, attendez, parce que ce filet de sécurité, il a permis de sauver 19 ouvriers d'une chute mortelle, mais malheureusement, 11 ouvriers ont perdu la vie, dont 10 lors d'un échafaudage qui s'était effondré, qui a déchiré le filet de sécurité. Ah, pas de bol, quand même.
1: J'étais jusqu'au bout.
2: C'était vraiment très intéressant.
1: Bravo. C'est bien. Bon, ben oui, vous avez comme, on a appris des choses quand même. Pour la musique qui suit dans Savourer nos différences, on va écouter un extrait de l'émission Cover du dimanche soir à 21h qui revient sur les reprises.
3: Avec un morceau du groupe Just Brothers de 1972, on écoute Sliced Tomatoes.

0: Les Jonas Brothers avec le titre Slice Tomatoes.
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1: Vous êtes toujours dans Savourer nos différences. Merci de nous suivre fidèlement tous les matins. Maintenant, il est temps de retrouver la deuxième partie de l'horoscope avec les 6 derniers signes.
3: Verseau.
4: Vous avez plus de qualités que vous ne croyez. Vos proches le savent, il manque juste de vocabulaire pour l'exprimer.
3: Bélier.
4: Votre partenaire vous écoute attentivement. Enfin, il cherche surtout une faille dans votre argumentation.
3: Sagittaire.
4: Votre ex pense à vous. Eh bien, laissez-le penser.
3: Vierge.
4: Le grand amour vous attend au tournant. Possiblement avec un gourdin. Restez prudent.
3: Scorpion.
4: Jupiter favorise l'abondance. L'abondance de bonnes attentions surtout.
3: Cancer.
4: Vous inspirez la confiance. Ce qui ne signifie pas qu'on vous en accorde.
1: On est là tout l'été avec vous dans Savourer nos différences de 8h à 9h. Et tous les matins, on vous propose de découvrir un des scandales qui a défrayé les chroniques. Voici Scandale dans Savourer nos différences.
5: Comment 11 millions de voitures ont triché?
6: Non, mais c'est un scandale.
7: C'est un scandale.
8: Quelle indignité.
5: Imaginez une voiture qui sait qu'on est en train de la tester, qui, le temps de l'examen, devient propre,

0: exemplaire, irréprochable, et qui, dès qu'elle reprend la route, se remet à polluer, jusqu'à 40 fois la limite autorisée. Ce n'est pas de la science-fiction, c'est le Dieselgate. Et ça concernait 11 millions de voitures. Au début des années 2010, Volkswagen vend un rêve, le diesel propre. Des voitures puissantes, économes et, promet la marque, respectueuses de l'environnement. C'est un argument marketing massif, surtout aux États-Unis, où le constructeur allemand veut conquérir le marché. Le problème, c'est que ce rêve est techniquement très difficile à tenir. Concilier performance et faible émission d'oxyde d'azote est un casse-tête. Alors, plutôt que de résoudre le problème, Volkswagen le contourne. La solution de Volkswagen est d'une perfidie technique remarquable, un logiciel truqueur. Ce logiciel est programmé pour détecter les conditions d'un test anti-pollution. La vitesse, la durée, le profil de conduite, la position du volant, autant de paramètres correspondant au cycle ultra-normalisé des examens officiels. Quand il reconnaît un test, il active la dépollution maximale. La voiture est exemplaire. Mais sur la route, en conduite réelle, le dispositif se relâche et les moteurs rejettent des oxydes d'azote jusqu'à 40 fois la limite légale. Le mensonge est intégré au cœur même de la machine. La supercherie est inventée non pas par un régulateur, mais par des chercheurs. Une ONG, le Conseil international pour les transports propres, une équipe de l'Université de Virginie-Occidentale, mesure les émissions de ces voitures aux conditions réelles. Et là, les chiffres explosent. L'écart entre le laboratoire et la route est béant. Le 18 septembre 2015, l'Agence américaine de l'environnement, l'EPA, lâche sa bombe. Volkswagen a triché. Le scandale est planétaire. Les conséquences sont colossales. Le PDG de Volkswagen, Martin Winterkorn, démissionne quelques jours plus tard, tout en affirmant n'avoir rien su. Le groupe reconnaît avoir installé le logiciel dans environ 11 millions de véhicules dans le monde. L'action s'effondre d'un tiers. Au total, entre amendes, dédommagements, rachats et rappels, le Dieselgate coûtera à Volkswagen plus de 30 milliards de dollars. Des millions de voitures sont rappelées. Quant au PDG, la justice allemande l'a poursuivi pour fraude. Son procès s'est ouvert en 2024, près de 10 ans après les faits. Le Dieselgate aura forcé le monde entier à revoir cette test anti-pollution. Mais il aura surtout révélé une vérité dérangeante. Quand une machine est conçue pour mentir, ce n'est jamais la machine qui a décidé de tricher. À bientôt pour un nouveau scandale.
1: Non, mais c'est un scandale.
2: C'est un scandale.
3: Quelle indignité.
4: Voilà, c'est déjà terminé pour Savourer nos différences aujourd'hui. On espère vous avoir accompagné avec plaisir et vous avoir fait découvrir un peu plus de l'univers de Radio G. Vous aimeriez vous aussi participer à la radio? Eh bien, que ce soit pour lancer un podcast, devenir chroniqueur ou imaginer votre propre émission, eh bien, écrivez-nous via le formulaire de contact du site radio-g.fr. Et on verra ça ensemble. On se retrouve très bientôt aux mêmes horaires. On ne quitte pas nos ondes du lundi au vendredi, de 8h à 9h, tout l'été. Bonne journée à toutes et à tous. Du repos pour les vacanciers, du courage pour celles et ceux qui travaillent. On vous laisse avec la météo angevine du jour, suivie bien sûr du Flash RFI, puis des programmes de Radio G. C'était Savourer nos différences. Topette!
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6: Salut, c'est Radio G avec la météo. Actuellement sur Angers, le mercure indique 21 degrés. Pour ce matin, le ciel sera dégagé. Le thermomètre affichera 24 degrés. Cet après-midi, profitez d'un ciel parfaitement dégagé. La température atteindra 37 degrés, une canicule qui s'installe. En soirée, quelques nuages épars seront présents. La température s'établira à 36 degrés, votre corps va vraiment transpirer.
5: C'était la météo pour aujourd'hui. On vous souhaite une belle journée. 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

0: Paris, 2h, à Bogota, 7h en temps universel.
1: Clotilde Dumais.
0: Le journal international avec vous, Diane Berger. Des bâtiments en ruine, des rescapés qui manquent d'informations en Colombie.
2: Les opérations de secours continuent deux jours après le séisme qui a provoqué au moins 188 morts. Nous écouterons le témoignage d'un habitant de la ville de Pereira, l'une des plus touchées par le tremblement de terre. L'affaire peut paraître rocambolesque aux États-Unis. Elle pose des questions sur la sécurité du président américain. Donald Trump confirme qu'il a dû changer d'avion caché dans un conteneur à la dernière minute début juillet face au risque d'attaque de l'Iran. Deux minutes de nuit en plein jour. Beaucoup auront les yeux rivés vers le ciel pour l'éclipse solaire tout à l'heure. Les gestionnaires des réseaux électriques surveilleront, eux, la production photovoltaïque. Et puis c'est une grande étape pour le secteur aéronautique chinois. Une liaison aérienne assurée par un C-919 du constructeur Comac. Pékin veut en faire le concurrent des Airbus et Boeing. Ce sera le dossier de ce journal avec Stéphane Genest.
0: Les sauveteurs continuent de sonder les décombres en Colombie dans l'espoir de retrouver des survivants.
2: Deux jours après le séisme qui a frappé le pays, le bilan est toujours en train d'évaluer. Selon Asso Capital, l'organisation qui regroupe les capitales départementales colombiennes, il y a 188 morts et plus de 1600 blessés. L'AFP a de son côté compté 216 décès. L'organisation des secours est un test pour le nouveau président du pays, Abelardo de la Espriella, investi vendredi dernier. Écoutez le témoignage de Donny Fan Mélier, un Français qui vit à Pereira, en Colombie, depuis 2010. Il vient tout juste de retrouver une connexion Internet.
3: C'est encore très récent. J'ai du mal à me dire que la moitié de la ville dans laquelle j'habite s'est écroulée. On commence à entendre parler de pillages, de gens qui rentrent dans des maisons qui sont écroulées pour voler des objets, etc. Donc on se demande un peu où est le gouvernement. Finalement, on ne sait pas parce que quand on arrive à avoir Internet, on n'a pas d'électricité. Quand on arrive à avoir de l'électricité, on n'a pas Internet. Il y a énormément de désinformations sur les réseaux sociaux aussi. Par exemple, on nous avait dit que toutes les routes étaient bloquées. Personnellement, j'ai réussi à trouver un bus pour aller à Bogota. On nous avait dit impossible, les routes sont effondrées. Donc c'est ça qui est très compliqué. C'est surtout la circulation des informations. Là, il y a un vrai problème. Et pour l'instant, je n'ai pas vu spécialement de présence du gouvernement. On verra ça, on pourra peut-être juger d'ici une semaine ou deux comment ça a été pris en charge. Et j'espère que les autorités feront le nécessaire.
2: Le témoignage de Donny Fan Mélier, recueilli par notre correspondante en Colombie, Najat Ben Rabah. Tout près de la Colombie, l'ONG de défense des droits humains, Provea, dénonce un assassinat au Venezuela. Le chef indigène d'une petite commune minière a été retrouvé mort après son enlèvement, il y a 8 jours, par des guérilleros colombiens près de la frontière.
0: Dans l'actualité également, l'armée américaine qui a tiré sur un navire tentant de s'approcher d'un port iranien.
2: Deux missiles lancés depuis un hélicoptère. Le CENTCOM, le commandement militaire américain, affirme que le cargo battant pavillon panaméen a ignoré ces avertissements. C'est la troisième fois que l'armée américaine cible un navire de la sorte depuis la remise en place de son blocus des ports iraniens il y a un mois.
0: Et dans ce contexte de guerre au Moyen-Orient, c'est une affaire qui fait la une des médias américains. Donald Trump confirme qu'il a bien dû changer d'avion à la dernière minute, début juillet, au moment de quitter le sommet de l'OTAN à Ankara.
2: En cause, un risque d'attaque iranienne. L'information a été dévoilée hier par le Washington Post et elle provoque la controverse aux États-Unis. Alors face aux critiques, le président américain a pris la parole. Bonjour Gaëtan Plenet.
4: Bonjour.
2: Il tente sans succès la technique du circuler, il n'y a rien à voir.
4: Les services secrets voulaient que je le fasse, alors je l'ai fait, car je fais ce qu'on me dit, explique Donald Trump. Les faits remontent au 8 juillet dernier sur le tarmac de l'aéroport d'Ankara. Devant les caméras, il monte à bord de l'Air Force One censé l'emmener dans l'est de l'Angleterre, mais il n'y reste pas, exfiltré avant le décollage et cette fois beaucoup plus discrètement et dans des conditions assez rocambolesques selon la presse américaine, en passant par un conteneur de ravitaillement. Il est ainsi emmené en catimini à bord d'un autre avion plus petit. Plus tard, les deux appareils atterrissent en Angleterre et là, il remonte à bord de l'Air Force One tout aussi discrètement, sans qu'on sache d'ailleurs comment, avant d'en descendre la passerelle comme si de rien n'était devant les caméras. Sauf que la presse américaine a donc découvert le poteau rose et Donald Trump a beau tenter de minimiser la chose, ça fait beaucoup de bruit, car si ce n'est pas la première fois qu'un président américain doit changer ses plans de vol à cause d'une menace sécuritaire, le fait qu'on ait voulu le cacher au Congrès comme d'ailleurs à deux hauts responsables du gouvernement, eh bien ça déplaît beaucoup, notamment l'opposition, et ça interroge sur sa sécurité, surtout dans le contexte que vous évoquiez avec l'Iran.
2: Gaëtan Plenet, merci beaucoup pour ces explications. Les États-Unis qui vont mener dans quelques jours des exercices militaires conjoints avec la Corée du Sud, et à l'approche de ces opérations, la Corée du Nord multiplie les gestes d'intimidation. L'armée nord-coréenne a ainsi tiré un missile balistique il y a quelques heures en mer du Japon, une semaine après un autre essai jeudi dernier.
0: Le phénomène ne va durer que quelques minutes, mais il va marquer les esprits. A priori, une éclipse solaire est prévue dans quelques heures.
2: La Lune passera devant le Soleil et pendant quelques instants, elle ne va laisser qu'un fin halo de lumière autour de sa grande ombre noire. Un phénomène visible depuis une partie de l'Europe, du nord-ouest de l'Afrique, un peu depuis les États-Unis et du Canada également. Un spectacle rare qui pose un petit défi au réseau électrique car la production photovoltaïque va chuter d'un coup, mais les gestionnaires de réseau se veulent rassurants, Altine Lazage.
5: La production photovoltaïque pourrait diminuer de près de 9,7 gigawatts à l'échelle européenne, soit l'équivalent de la puissance d'une dizaine de réacteurs nucléaires. Mais pas de panique. L'association qui représente les gestionnaires de réseaux électriques européens se veut rassurante. Toutes les mesures nécessaires ont été prises pour garantir l'approvisionnement en électricité pendant l'événement. Et le réseau européen bénéficie d'un précieux coup de pouce. L'horaire de l'éclipse. Le phénomène se produira en effet entre 19h30 et 21h30. La production photovoltaïque est donc naturellement plus faible qu'en milieu de journée lorsque les panneaux solaires produisent au maximum. L'impact devrait en revanche être particulièrement marqué en Espagne où l'éclipse sera totale et où la baisse de production solaire devrait être la plus importante. Là encore, les autorités se veulent rassurantes. En cas de besoin, l'Espagne pourra notamment compter sur ses voisins européens et en particulier sur la France. Bref, le principal spectacle restera bien celui du ciel.
2: Un spectacle pour lequel il faudra protéger vos yeux, c'est indispensable pour ne pas les abîmer de manière irréversible. Les lunettes de soleil classiques ne suffiront pas. Si vous voulez regarder donc l'éclipse, il vous faudra une paire de lunettes spécifiques homologuées.
0: Ouais, des lunettes et puis pour ceux qui l'observeront sur le sol français, une bouteille d'eau aussi parce qu'il va faire chaud.
2: Oui, une nouvelle vague de canicule s'installe dans le pays. 78 départements sont placés en vigilance orange. Les vagues de chaleur se multiplient cet été. Favorisée par le changement climatique, la sécheresse s'aggrave également. Le niveau de 2/3 des nappes phréatiques est en dessous de la normale. Résultat, près de 70% de la France fait l'objet de mesures de restriction des usages de l'eau selon le gouvernement. Une réunion de crise est organisée ce mercredi autour de la ministre de la Transition écologique avec le comité de suivi hydrologique et les préfectures. Juliette Petrachevski.
6: Une pression de l'eau très réduite au robinet et des coupures quasi totales à deux reprises. C'est ce qu'ont vécu ces derniers jours les habitants de Clairvaux-les-Lacs dans le Jura, dans l'est de la France. Les sources d'eau qui alimentent la commune sont à des niveaux trop bas. Silversé est sous-préfet et président de Clairvaux-les-Lacs. Pour lui, c'est une situation inédite.
7: On est aujourd'hui, en tout cas, sur une sécheresse qui est plus importante que celle de 2022 et qui pourrait s'approcher du niveau de celle de 1976. Étant donné qu'il n'y a pas eu de pluie depuis près de deux mois, en tout cas de plus conséquente, les nappes phréatiques sont malheureusement dans une situation inquiétante.
6: Clairvaux-les-Lacs a pu compter sur des camions citernes pour remplir ses réservoirs grâce à l'aide d'autres communes du Jura. Plus au nord dans les Vosges, à Liffol-le-Grand, des restrictions sont également en place. Cyril Vidot est maire de la ville.
8: Aujourd'hui, on a réduit notre pression sur la commune de Liffol-le-Grand de 30%. Donc on agit sur la sobriété également au niveau de la communication et sur la baisse de pression. Ça a permis aux usagers, on va dire, de prendre conscience que cette consommation devenait un petit peu délicate. Chacun est vigilant par rapport à ce phénomène-là.
6: En France, fin juillet, plus de 30 000 personnes sur 80 communes devaient déjà être approvisionnées en eau potable par des camions-citernes ou grâce à des bouteilles d'eau. Une situation qui pourrait encore s'aggraver ce mois d'août.
2: Juliette Petrachevski du service environnement de RFI.
0: 15h09 à Pékin, d'où un avion vient de décoller. Et c'est tout un symbole pour la Chine, c'est le dossier de ce journal.
2: Le modèle C919 de l'avionneur public chinois Comac qui vole en ce moment en direction d'Oulan-Bator, la capitale de la Mongolie. C'est la première fois que l'engin assure une liaison internationale régulière de passagers. Bonjour Stéphane Jeunesse.
9: Bonjour Diane.
2: Ça peut avoir l'air de rien, dit comme ça, un vol d'un peu plus de deux heures, mais sa portée est considérable.
9: Oui, car depuis des années, Pékin présente le C919 comme le futur concurrent des Airbus A320neo et des Boeing 737 MAX. Alors pour qu'on visualise bien, c'est un avion moyen courrier pour des vols de 2 à 6 10 heures sur des distances allant de 1500 à 4000 km. L'appareil est conçu pour transporter entre 150 et 190 passagers. Avion qui a été certifié en Chine en 2022 et qui opère pour des liaisons jusqu'à aujourd'hui à l'intérieur du pays.
2: Et donc avec cet engin, Stéphane, Pékin montre ses compétences pour concevoir, certifier et mettre en service un avion.
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3: Il est midi sur RFI, 10h en temps universel. Soyez les bienvenus.
4: Sophie Pouzrat.
3: À la une de ce nouveau journal, la Lune va retrouver le Soleil, une éclipse solaire totale particulièrement visible en Afrique et en Europe de l'Ouest, y compris en France ce mercredi, où les passionnés d'astrologie sont au rendez-vous de cet événement astral rarissime. Nous irons à Kousra, près de Naplouse, en Cisjordanie occupée, où des colons israéliens encerclent la maison d'une famille palestinienne depuis 3 jours. Sous la pression médiatique, l'armée israélienne annonce qu'elle tente de les déloger. Des nouveaux échanges de frappes ont fait plusieurs victimes en Russie et en Ukraine. Et le savoir est aussi une cible des drones russes. Pour les Ukrainiens, c'est leur culture que Moscou veut détruire, comme l'a constaté notre correspondante sur place. On parlera aussi de football. Le PSG rencontre Aston Villa, un match scruté aussi du côté de l'arbitrage, puisque c'est Omar Artan, l'arbitre somalien refoulé par les États-Unis pendant le mondial, qui est aux manettes. Cela n'était pas arrivé depuis 27 ans. La Lune viendra s'interposer entre le Soleil et la Terre ce mercredi. Une éclipse solaire totale, visible notamment dans le nord-ouest de l'Afrique et de l'Europe. En France, elle sera partielle, mais la Lune devrait cacher l'astre solaire à plus de 92% sur tout le territoire. Alors pour assister à ce spectacle rarissime, la population se presse pour acheter des lunettes spéciales de protection qui sont, on le rappelle, indispensables à Rambeng.
5: Un spectacle lors duquel le Soleil nous fait un clin. C'est ainsi qu'Olivier Lasvergnas, président de l'Association française d'astronomie, décrit en images l'éclipse solaire attendue en fin de journée.
6: Ça va être sans doute le plus beau crépuscule du siècle, c'est-à-dire un double crépuscule. C'est pas simplement le fait que le soleil disparaît assez haut dans le ciel comme on l'a vu en 99, c'est le soleil qui nous fait un clin d'œil avant de se coucher. Et il se réouvre. Donc ça va être fantastique. Je ne raterai ça pour rien au monde.
5: Et pour Alain Sirou, directeur de la rédaction Ciel et Espace, ce phénomène astral est aussi un événement que l'on ressent.
7: D'abord, on a une baisse de luminosité. Les couleurs changent. Parfois même un petit vent se lève, la température baisse et les animaux de la basse-cour vont se coucher, par exemple. On voit bien que ça impacte l'ensemble de ce qui nous entoure, y compris les humains. On le ressent physiquement et plus on s'approche de la totalité, plus cette sensation est extrême. Donc, soyez vigilants vers 20h, 20h20, 20h30 pour sentir justement cette baisse de luminosité qui va saisir tout le territoire national, où que vous soyez.
5: Mais pour admirer l'éclipse sans risque de perdre la vue, le port de lunettes de protection avec la norme ISO est indispensable.
3: À Rambeng, indispensable, oui, car on le rappelle, regarder directement l'éclipse sans protection adaptée peut vous causer des dommages irréversibles aux yeux. Les secouristes continuent de s'activer au milieu des décombres pour tenter de retrouver des survivants au séisme qui a frappé la Colombie. De magnitude 7,4, ce tremblement de terre qui a touché l'ouest du territoire est le plus meurtrier du siècle dans le pays, avec au moins 216 victimes selon un dernier bilan et des centaines de blessés. L'aide internationale se met en place. Bruxelles débloque 2 millions d'euros et les États-Unis, alliés du nouveau président d'extrême droite du pays, Abelardo de la Espriella, ont offert une aide de 15,5 millions de dollars pour faire face à l'urgence de la situation sur place. Le séisme a connu de nombreuses répliques et a été ressenti jusqu'en Équateur et au Venezuela, pays lui-même frappé par un double séisme dévastateur fin juin. La situation est très tendue à Kousra, dans le nord de la Cisjordanie occupée. Le village palestinien se trouve près de Naplouse. Et c'est un nouvel épisode de la violence des colons israéliens et du harcèlement que subissent les Palestiniens. Ils ont encerclé la maison d'une famille bloquée depuis 3 jours. Sous la pression médiatique notamment, l'armée dit ce mercredi matin qu'elle tente désormais de déloger les colons. Correspondance de Frédéric Misselin à Jérusalem.
8: Dimanche soir, des colons israéliens ont installé leur tente juste
3: devant la maison de Youssouf Hassan, près du village de Kousra, dans une zone isolée dans la montagne. La famille palestinienne a été empêchée d'entrer ou de sortir de chez elle. Une ambulance du Croissant-Rouge a pu briser le siège mardi soir pour évacuer une personne et apporter de la nourriture à ceux restés bloqués. Les colons avaient coupé l'eau et l'électricité, cela a depuis été rétabli. Dans un premier temps, l'armée est restée les bras croisés, assure plusieurs témoignages. Cette propriété se trouve en zone B, c'est-à-dire sous administration civile palestinienne, mais israélienne en matière de sécurité. Le secteur est désormais zone militaire fermée. L'armée assure être en train d'évacuer l'avant-poste 3 jours après son installation. Plus de 2200 Palestiniens ont été déplacés cette année en raison de la violence, des restrictions d'accès, des démolitions de maisons, selon les chiffres de l'ONU. Frédéric Misselin, Jérusalem, RFI.
4: Dans l'actualité également, cette nouvelle tentative d'Islamabad pour renouer le dialogue entre l'Iran et les États-Unis, un ministre pakistanais est arrivé à Téhéran pour tenter de relancer les négociations de paix alors que les voies maritimes sont toujours paralysées d'un côté comme de l'autre. Le trafic dans le détroit d'Ormuz, bloqué par l'Iran, est au plus bas et l'armée américaine, de son côté, dit avoir tiré sur un navire qui violait son blocus des ports iraniens. D'autres navires sont au cœur, eux, des menaces de Vladimir Poutine. Le président russe met en garde les pays européens qu'ils pourraient saisir des navires occidentaux. Tout cela en représailles, car des bateaux soupçonnés d'être de la flotte fantôme russe ont été arraisonnés par des pays d'Europe, comme la Suède ou encore la France. La flotte fantôme, on le rappelle, ce sont les navires utilisés par Moscou pour exporter du pétrole tout en contournant les sanctions de l'UE mises en place depuis son offensive en Ukraine. Une offensive qui se poursuit et qui monte en intensité depuis ces dernières semaines. Des nouveaux échanges de frappes ont fait 2 victimes dans le sud-ouest de la Russie et 2 également côté ukrainien ce mercredi. Selon l'armée de l'air ukrainienne, la Russie a lancé 138 drones la nuit dernière, dont 112 ont été abattus ou interceptés. Les drones et les missiles qui ne font pas seulement des morts, ils détruisent aussi la culture ukrainienne. Chaque année, l'Ukraine publie environ 25 millions de livres, mais depuis le début de l'été, la Russie en a détruit plus de 9,5 millions. La dernière attaque du genre a eu lieu à Kharkiv, c'était le 1er août dernier. Notre correspondante, Emmanuelle Chasse, s'est rendue dans le centre logistique de plusieurs maisons d'édition.
8: Nous sommes à Kharkiv, dans un entrepôt de livres dont il ne reste plus rien suite à l'incendie causé par des frappes de drones russes. 8 millions d'ouvrages sont partis en fumée. Viktor Krulov, le directeur de la maison d'édition Hanok, confie.
9: Metal, paper, concrete.
10: Métal, papier, béton, tout a fondu complètement. Hanok est la principale maison d'édition pour enfants. Nous publions surtout des livres d'enfants pour adolescents et jeunes adultes et des manuels scolaires pour le primaire et le secondaire.
11: The total number of textbooks in Ukraine.
8: À quelques semaines seulement de la rentrée scolaire, plus 1 million de manuels ont été détruits. Nata Protas, elle, dirige la maison d'édition Georges et elle vient de perdre 400 000 livres.
12: Bien sûr, nous avons des réserves, mais la majeure partie de notre production se trouvait ici. Ça va donc être très difficile de remplacer ces livres. Ça détruit mon entreprise, ça me détruit, ça détruit la nation, le pays.
8: Pour les Ukrainiens, l'objectif de la Russie est clair, anéantir tout ce qui constitue l'identité ukrainienne. L'urgence est désormais de trouver ou republier les livres détruits, avec en priorité ceux qui devaient servir dans le cadre scolaire. Emmanuel Chasse, Kharkiv, RFI.
4: En football à présent, je vous en parlais dans les titres. Le double champion d'Europe, le Paris Saint-Germain, lance sa saison ce mercredi avec la Supercoupe d'Europe contre Aston Villa, vainqueur de la Ligue Europa il y a quelques mois. Un premier rendez-vous important et un titre à la clé pour les deux équipes. Un match spécial pour les joueurs mais aussi pour l'arbitre. Les regards sont tournés vers Omar Artan, le Somalien qui était interdit de rentrer sur le territoire des États-Unis en juin dernier alors qu'il devait officier au Mondial. Il sera au sifflet de cette grande affiche. Un coup de force de la part de l'UEFA, l'instance du football européen. Esteban Mirales.
13: L'UEFA ne pouvait pas manquer une telle occasion. Offrir à Omar Artan le sifflet du premier frisson européen de la saison et par la même occasion, un joli pied de nez à la FIFA. L'arbitre somalien de 34 ans, l'un des tout meilleurs du continent africain, faisait partie des arbitres sélectionnés pour officier lors de la Coupe du Monde. Mais il a vu son entrée sur le sol des États-Unis refusée. Motif des autorités, l'arbitre serait lié à des personnes soupçonnées d'appartenir à des organisations terroristes. Le rêve d'Omar Artan est brisé. Meurtri, il rentre au pays. En Somalie, il est accueilli en héros. L'UEFA a immédiatement réagi, désigné Omar Artan comme arbitre de la Supercoupe d'Europe entre le Paris Saint-Germain et Aston Villa est un geste politique au vu du conflit opposant le président de la FIFA Gianni Infantino et la Confédération européenne. Omar Artan, lui, se dit chanceux, mais il insiste, j'ai travaillé très dur pour en arriver là et j'en suis fier. Après être devenu le premier arbitre somalien à officier lors d'une Coupe d'Afrique des Nations en 2024, Omar Artan va devenir le premier africain et même le premier non-européen à officier lors d'une Super Coupe d'Europe.
3: Esteban Mirales, PSG Aston Villa, coup d'envoi de la rencontre à 19h, temps universel. C'est la fin de cette édition, merci à vous de nous avoir suivis. Dans quelques instants, retrouvez 8 milliards de voisins.
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3: 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Il est 18h à Paris, 16h en temps universel.
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3: Bonjour à toutes et à tous et bienvenue si vous nous rejoignez. Une partie de l'Europe va vivre une éclipse solaire. 2 minutes de nuit en plein jour lorsque la Lune va cacher le soleil. Des millions d'Européens vont contempler le ciel ce soir pour observer ce phénomène rare. Une frappe israélienne a fait 1 mort dans la bande de Gaza ce mercredi. Malgré le cessez-le-feu, la situation dans les hôpitaux reste catastrophique. Et puis à Maurice, les jeunes pensent de plus en plus à émigrer, à quitter leur pays, faute de perspectives sur l'île, notamment en matière d'emploi. Pendant quelques minutes ce soir, la Lune va cacher le soleil. Il va faire nuit en plein jour. On parle alors d'éclipse totale. Elle sera observable par des millions d'Européens de manière partielle, mais c'est en Espagne qu'on la verra le mieux, que le noir sera le plus total. Pour l'occasion, de nombreux scientifiques ont fait le déplacement, comme Didier Queloz, astrophysicien suisse et prix Nobel de physique. Il est à Roquetes en Catalogne pour observer l'éclipse.
6: Une éclipse totale, c'est un événement émotionnel. Il n'y a aucune vraiment information sérieuse qui sort en termes de connaissance du soleil, d'une éclipse actuellement. Mais c'est un événement tellement extraordinaire à vivre qu'on peut transmettre un élément qui n'est pas facile à transmettre dans la science, c'est l'émotion de la science. Donc, il y a vraiment un intérêt de partager quelque chose. Et on peut parler par exemple de qu'est-ce que c'est que l'éclipse. Ça nous donne l'occasion de parler du soleil, du rôle du soleil sur le climat de la Terre. On peut parler du climat de la Terre. On peut parler des planètes. On peut parler des planètes autour d'autres étoiles. On peut parler de le développement de la connaissance, les outils qui permettent actuellement d'étudier le soleil. Quelles sont les grandes questions qui arrivent au niveau peut-être est-ce que le soleil va rester comme ça? Comment le soleil fonctionne? Vous voyez, ça devient un prétexte pour parler de science. Vous utilisez un événement spécifique et vous en tirez toutes les ficelles que vous pouvez parce que les gens, à ce moment-là, vous regardent. Maintenant, il y a un autre élément, qui est un élément sociologique qui est assez fascinant. Vous avez des millions de personnes qui vont regarder cet événement en même temps.
3: Des propos recueillis par Élise Gazangel. Cette éclipse, elle aura lieu à son maximum autour de 20h. En Colombie, un deuil de 3 jours a été décrété en hommage aux victimes du séisme qui a frappé le pays lundi. Le dernier bilan fait état d'au moins 216 morts et de plus de 2000 blessés. La nuit dernière, les secouristes ont réussi à extraire une femme des décombres d'un immeuble effondré à Pereira, 35 heures après le tremblement de terre. Les recherches se poursuivent pour tenter de retrouver des survivants. Au Proche-Orient, 1 mort dans la bande de Gaza dans une frappe israélienne ce mercredi. Sur place, la situation dans les hôpitaux gazaouis reste dramatique. Tous les services manquent de matériel, d'équipement, mais aussi de médicaments. Dans le service de néphrologie de l'hôpital Al-Shifa, le service qui traite les maladies des reins, la situation s'est un peu améliorée. Depuis le cessez-le-feu, les appareils de dialyse, ces machines qui permettent de purifier le sang, fonctionnent, mais il n'y en a pas assez. Reportage de Rami Almeghari à Gaza avec Frédéric Misselin à Jérusalem.
7: 2 fois par semaine, Ibrahim vient pour sa dialyse à l'hôpital, des séances de 4 heures. Le trentenaire explique que la situation s'est améliorée ces derniers mois, mais reste aléatoire. L'équipe médicale a dû parfois, par manque d'équipement, réduire la durée des séances. Les conséquences pour Ibrahim ont été immédiates.
0: C'était vraiment une épreuve. On respirait mal, notre corps gonflait et enflait, le taux de toxines augmentait et on était fatigué, épuisé.
7: À 50 ans, Salam souffre de problèmes rénaux depuis 15 ans, mais aussi d'anémie, car chez les patients dialysés, les reins n'arrivent plus à produire une hormone qui stimule la fabrication de globules rouges. Depuis des mois, le médicament qui traite l'anémie est introuvable à Gaza.
2: Honnêtement, le traitement me manque toujours. C'est pourquoi on me fait des transfusions sanguines deux fois par mois.
7: Le docteur Oussam Jouda dirige le service.
5: Il faut plus de 3 unités de sang par patient et nous avons 260 patients sous dialyse. Il nous faut des milliers d'unités de sang que nous n'avons pas.
7: Les patients sous dialyse viennent à l'hôpital 2 à 3 fois par semaine pour traiter leur maladie chronique. Rami Almeghari dans la bande de Gaza, Frédéric Misselin, Jérusalem, RFI.
3: Au Liban, le Parlement vote une loi d'amnistie générale. C'est une première depuis 1991, après la fin de la guerre civile. Cette loi devrait profiter à des milliers de prisonniers et de personnes recherchées par la justice. Mais la mesure polarise le débat depuis des années. Les députés, à l'initiative de cette loi, la justifient par la surpopulation carcérale et la lenteur des procédures judiciaires. Cette nouvelle loi prévoit notamment la libération des prisonniers incarcérés depuis plus de 12 ans.
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3: L'envie de partir progresse chez les jeunes Mauriciens, les habitants de l'île Maurice. Selon le dernier rapport de l'Afrobaromètre, 76% des 18-25 ans ont pensé à émigrer. C'est 3 fois plus qu'il y a 10 ans. Emploi, études, difficultés économiques ou encore coût de la vie, voilà les raisons avancées par ces jeunes comme motivation pour quitter l'île. Un chiffre qui contraste avec l'image d'un pays stable et prospère, souvent présenté comme modèle dans la région. Certains observateurs voient aussi une crise de confiance plus profonde dans l'économie, les institutions, mais aussi la capacité de l'île Maurice à offrir des perspectives à sa jeunesse. Reportage sur place de Patrick Hilbert.
8: Le chiffre interpelle. En 10 ans, la proportion des jeunes Mauriciens envisageant l'émigration a presque triplé sur l'Afrobaromètre Flagship Report 2026 préparé par l'Institut du sondage Straconsult. On atteint désormais les 76%. En 2016, il n'était que 26%. Pour la sociologue Meghna Ragoubar, 3 facteurs expliquent cette évolution. Le coût de la vie, la hausse des prix de l'immobilier et le sentiment d'un déni de la méritocratie.
9: Le népotisme et le clientélisme sont réels à Maurice. Pour vivre dignement et être connu à sa juste valeur, sur son mérite, le marché local s'est verrouillé. Face à ce triple mur, l'exil est une nécessité sociale chez les jeunes.
8: Une analyse qui rejoint le sentiment exprimé par les représentants de la jeunesse, confrontés notamment aux difficultés d'accès à l'emploi et à des salaires jugés insuffisants. Desjun Woodon, étudiant et membre du Forum national des collèges.
10: Quand 3 jeunes Mauriciens sur 4 ont déjà envisagé de quitter le pays, ce n'est pas juste un problème de jeunesse. C'est le signe d'un modèle socio-économique qui ne fonctionne pas.
8: Le Canada et l'Australie attirent notamment les jeunes Mauriciens qui comparent les opportunités offertes ici et ailleurs, explique Sania Ossenbokos, vice-présidente du Conseil national des étudiants.
11: La diaspora mauricienne est immense, surtout au Canada. Pour attirer, c'est presque un chemin tout tracé. En fait, il y a simplement l'envie de voir le monde, de vivre autre chose. Ce n'est pas qu'ils n'aiment pas leur pays, c'est un calcul.
8: Avec 76% des jeunes qui ont déjà pensé à partir, l'émigration s'impose désormais comme une réalité à prendre en compte dans le débat sur l'avenir de la jeunesse mauricienne. Patrick Hilbert, pour lui, RFI.
3: En Grèce, plus de 280 personnes ont été arrêtées en lien avec des incendies criminels depuis le début de l'année. Dans près de 90% des cas, ces personnes ont été arrêtées pour avoir déclenché un feu par négligence. Ça veut dire qu'elles n'avaient pas l'intention de mettre le feu, mais qu'elles ont, par exemple, jeté leurs cigarettes. Dans 10% des cas, il s'agit d'incendies déclenchés de manière volontaire. La Grèce est un pays particulièrement touché par les incendies. Rien que pour la journée d'hier, 43 feux ont débuté. Du football ce soir avec la Supercoupe d'Europe. Le Paris Saint-Germain affronte Aston Villa, un trophée dont les Parisiens sont les tenants du titre. Coup d'envoi de cette rencontre à 19h en temps universel. Et puis la superstar argentine Lionel Messi ne se voit pas encore jouer longtemps au football après le décès de son père. Il se confie dans un message publié sur Instagram où il s'adresse à son père qui était aussi son agent et qui est décédé samedi dernier. À la fin de la dernière Coupe du Monde de football, Messi n'avait pas donné d'indication sur la suite.
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